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0: 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Il est 6h.
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1: 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La météo des Hautes-Alpes avec Météo Alpes Durance.
3: Et pour cet après-midi de dimanche, les conditions météo s'annoncent plus stables. Le soleil va largement dominer, même s'il brillera souvent à travers un voile nuageux régulier. En cours de journée, quelques cumulus vont bourgeonner sur les reliefs, mais le risque d'averse restera très marginal et uniquement sur les plus hauts sommets comme l'Ubaye. Il faudra simplement composer avec un vent d'ouest à nord-ouest qui se renforcera un peu, soufflant en rafale de 30 à 40 km/h. Les températures resteront très estivales, comprises entre 27 et 32 degrés. Pour demain lundi, le nouveau mois débutera sous les mêmes auspices. Le temps restera calme et sec pour tout le monde, à l'exception d'un tout petit risque d'ondée réservé exclusivement aux crêtes de la frontière italienne. Le vent d'ouest à nord-ouest maintiendra ses rafales à 40 km/h. La bonne nouvelle viendra du thermomètre qui amorcera enfin une petite baisse, affichant des maximales un peu plus respirables, comprises entre 26 et 31 degrés.
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0: Bonjour à tous, on commence votre horoscope de ce dimanche 31 mai par les béliers. Votre enthousiasme réchauffe l'ambiance autour de vous. Vous motivez naturellement celles et ceux qui croisent votre chemin.
1: Taureau, une journée douce et réconfortante s'annonce. Profitez-en pour ralentir et savourer les moments partagés.
2: Gémeaux, une aide ou un conseil précieux pourrait faire avancer une situation, un moment convivial. Vous ferez énormément de bien.
3: Lion, votre implication dans un projet collectif est remarquée.
4: Vierge, malgré quelques tensions passagères, vous gardez le cap avec sérieux et détermination.
5: Balance, votre motivation vous pousse à concrétiser une envie importante.
6: Les scorpions, votre relation amoureuse gagne en intensité et en complicité.
7: Sagittaire, votre détermination vous aide à franchir de nouvelles étapes.
8: Continuez d'avancer dans cette belle confiance.
9: Les capricornes, le calme et l'harmonie règnent dans votre foyer.
10: Savourez pleinement ces instants de sérénité partagée.
11: Verseau, votre curiosité vous pousse vers de nouvelles découvertes.
12: Laissez-vous guider par vos envies de changement.
13: Et enfin les poissons, votre réussite attire l'attention,
14: mais gardez votre concentration sur ce qui compte réellement pour vous.
15: Je vous souhaite à tous une excellente journée.
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0: La météo des Hautes-Alpes avec Météo Alpes Durance.
1: Et pour cet après-midi de dimanche, les conditions météo s'annoncent plus stables. Le soleil va largement dominer, même s'il brillera souvent à travers un voile nuageux régulier. En cours de journée, quelques cumulus vont bourgeonner sur les reliefs, mais le risque d'averse restera très marginal et uniquement sur les plus hauts sommets comme l'Ubaye. Il faudra simplement composer avec un vent d'ouest à nord-ouest qui se renforcera un peu, soufflant en rafale de 30 à 40 km heure. Les températures resteront très estivales, comprises entre 27 et 32 degrés. Pour demain lundi, le nouveau mois débutera sous les mêmes auspices. Le temps restera calme et sec pour tout le monde, à l'exception d'un tout petit risque d'ondée réservé exclusivement aux crêtes de la frontière italienne. Le vent d'ouest à nord-ouest maintiendra ses rafales à 40 km heure. La bonne nouvelle viendra du thermomètre qui amorcera enfin une petite baisse, affichant des maximales un peu plus respirables, comprises entre 26 et 31 degrés.
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0: Le programme télé. Pour ce dimanche soir, allez, vous allez pouvoir retrouver notamment sur TF1. Qu'est-ce qu'on a encore fait au bon Dieu? France 2, Bond. James Bond, 007, Spectre. France 3, Vanina, meurtre en Sicile. Canal, c'est du rugby. L'ASM Clermont reçoit le Racing 92 en clôture du top 14, 25e journée. M6, Capital, Camping Car et Center Park enquête sur les champions des vacances au Grand Air. W9, NCIS, TMC, Esprit Criminel et Shotgun Wailing sur TFX. Je vous laisse faire votre choix et par avance, une belle fin de week-end devant votre télévision.
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1: Il est bientôt 7h.
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2: Bonjour à tous. Le PSG champion d'Europe pour la deuxième fois de son histoire. Les hommes de Luis Enrique sont venus à bout d'Arsenal hier soir à Budapest au terme d'une séance de tirs au but tendue après un nul 1-1. La délégation sera reçue ce soir vers 18h par Emmanuel Macron à l'Elysée après une parade au Champ de Mars où 100 000 personnes sont attendues. Des heurts ont éclaté dans la capitale et en province. D'après les chiffres du ministre de l'Intérieur, 416 personnes ont été interpellées, dont 283 sur l'agglomération parisienne. Une personne a été blessé par arme blanche à Barbès et un homme alcoolisé tombé dans la Seine dans le 5e arrondissement. 7 policiers ont également été blessés. 6 véhicules et 2 commerces ont été dégradés. Une partie du périphérique parisien a été envahie par des supporters porte-maillot. L'indemnité réservée aux 3 millions de travailleurs modestes grands rouleurs passés le 21 mai de 50 à 100 euros a été publiée hier au journal officiel, tout comme les aides de 13 millions d'euros destinées aux pêcheurs. Les travailleurs concernés peuvent en faire la demande sur le site impots.gouv.fr jusqu'au 30 juillet, une aide versée dans un délai d'environ 10 jours après la demande. L'ancien Premier ministre Gabriel Attal, candidat à l'élection présidentielle de 2027, a prononcé hier après-midi son premier discours de campagne devant près de 5000 personnes au parc des expositions de la Porte de Versailles à Paris. Son objectif est clair, s'imposer avant les autres potentiels candidats du bloc central comme le seul capable de rassembler le centre-gauche et le centre-droit. Les prisons françaises comptaient 88 654 détenus au 1er mai, soit un nouveau record dans un contexte de surpopulation chronique, avec une hausse annuelle de près de 5 000 détenus pour seulement 750 places supplémentaires. La densité carcérale atteint 140%, tandis que les matelas au sol et les alertes des personnels se multiplient. Du tennis avec Roland Garros, la Française Diane Parry a éliminé hier Amanda Anisimova pour s'offrir son premier 8e de finale en Grand Chelem. Chez les hommes, il n'y a plus de Français en lice. Moïse Kouamé a été battu hier en 4-7 par le Chilien Alejandro Tabilo.
1: La météo des Hautes-Alpes avec Météo Alpes Durance.
3: Et pour cet après-midi de dimanche, les conditions météo s'annoncent plus stables. Le soleil va largement dominer, même s'il brillera souvent à travers un voile nuageux régulier. En cours de journée, quelques cumulus vont bourgeonner sur les reliefs, mais le risque d'averse restera très marginal et uniquement sur les plus hauts sommets comme l'Ubaye. Il faudra simplement composer avec un vent d'ouest à nord-ouest qui se renforcera un peu, soufflant en rafale de 30 à 40 km/h. Les températures resteront très estivales, comprises entre 27 et 32 degrés. Pour demain lundi, le nouveau mois débutera sous les mêmes auspices. Le temps restera calme et sec pour tout le monde, à l'exception d'un tout petit risque d'ondées réservé exclusivement aux crêtes de la frontière italienne. Le vent d'ouest à nord-ouest maintiendra ses rafales à 40 km/h. La bonne nouvelle viendra du thermomètre qui amorcera enfin une petite baisse, affichant des maximales un peu plus respirables, comprises entre 26 et 31 degrés.
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0: Bonjour à tous, on commence votre horoscope de ce dimanche 31 mai par les béliers. Votre enthousiasme réchauffe l'ambiance autour de vous, vous motivez naturellement celles et ceux qui croisent votre chemin.
1: Taureau, une journée douce et réconfortante s'annonce, profitez-en pour ralentir et savourer les moments partagés.
2: Gémeaux, une aide ou un conseil précieux pourrait faire avancer une situation, un moment convivial, vous ferez énormément de bien.
3: Lion, votre implication dans un projet collectif est remarquée.
4: Vierge, malgré quelques tensions passagères, vous gardez le cap avec sérieux et détermination.
5: Balance, votre motivation vous pousse à concrétiser une envie importante.
6: Les scorpions, votre relation amoureuse gagne en intensité et en complicité.
7: Sagittaire, votre détermination vous aide à franchir de nouvelles étapes.
8: Continuez d'avancer dans cette belle confiance.
9: Les capricornes, le calme et l'harmonie règnent dans votre foyer.
10: Savourez pleinement ces instants de sérénité partagée.
11: Verseau, votre curiosité vous pousse vers de nouvelles découvertes.
12: Laissez-vous guider par vos envies de changement.
13: Et enfin les poissons, votre réussite attire l'attention, mais gardez votre concentration sur ce qui compte réellement pour vous.
14: Je vous souhaite à tous une excellente journée.
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0: La météo des Hautes-Alpes avec Météo Alpes Durance.
1: Et pour cet après-midi de dimanche, les conditions météo s'annoncent plus stables. Le soleil va largement dominer, même s'il brillera souvent à travers un voile nuageux régulier. En cours de journée, quelques cumulus vont bourgeonner sur les reliefs, mais le risque d'averse restera très marginal et uniquement sur les plus hauts sommets comme l'Ubaye. Il faudra simplement composer avec un vent d'ouest à nord-ouest qui se renforcera un peu, soufflant en rafale de 30 à 40 km/h. Les températures resteront très estivales, comprises entre 27 et 32 degrés. Pour demain lundi, le nouveau mois débutera sous les mêmes auspices. Le temps restera calme et sec pour tout le monde, à l'exception d'un tout petit risque d'ondée réservé exclusivement aux crêtes de la frontière italienne. Le vent d'ouest à nord-ouest maintiendra ses rafales à 40 km/h. La bonne nouvelle viendra du thermomètre qui amorcera enfin une petite baisse, affichant des maximales un peu plus respirables, comprises entre 26 et 31 degrés.
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0: Le programme télé. Pour ce dimanche soir, allez, vous allez pouvoir retrouver notamment sur TF1. Qu'est-ce qu'on a encore fait, au bon Dieu ? France 2, Bond. James Bond, 007, Spectre. France 3, Vanina, meurtre en Sicile. Canal, c'est du rugby. L'ASM Clermont reçoit le Racing 92 en clôture du top 14, 25e journée. M6, Capital, Camping Car et Center Park enquête sur les champions des vacances au Grand Air. W9, NCIS, TMC, Esprit Criminel et Shotgun Wailing sur TFX. Je vous laisse faire votre choix et par avance, une belle fin de week-end devant votre télévision.
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0: 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Il est 8h.
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3: Bonjour à tous. Le PSG champion d'Europe. Pour la deuxième fois de son histoire, les hommes de Luis Enrique sont venus à bout d'Arsenal hier soir à Budapest au terme d'une séance de tirs au but tendue après un nul un partout. La délégation sera reçue ce soir vers 18h par Emmanuel Macron à l'Elysée après une parade au Champ de Mars où 100 000 personnes sont attendues. Des heurts ont éclaté dans la capitale et en province. D'après les chiffres du ministre de l'Intérieur, 416 personnes ont été interpellées, dont 283 sur l'agglomération parisienne. Une personne a été blessée par arme blanche à Barbès et un homme alcoolisé est tombé dans la Seine dans le 5e arrondissement. 7 policiers ont également été blessés. 6 véhicules et 2 commerces ont été dégradés. Une partie du périphérique parisien a été envahie par des supporters porte-maillot. L'indemnité réservée aux 3 millions de travailleurs modestes grands rouleurs passés le 21 mai de 50 à 100 euros a été publiée hier au journal officiel, tout comme les aides de 13 millions d'euros destinées aux pêcheurs. Les travailleurs concernés peuvent en faire la demande sur le site impots.gouv.fr jusqu'au 30 juillet. Une aide versée dans un délai d'environ 10 jours après la demande. L'ancien Premier ministre Gabriel Attal, candidat à l'élection présidentielle de 2027, a prononcé hier après-midi son premier discours de campagne devant près de 5000 personnes au parc des expositions de la Porte de Versailles à Paris. Son objectif est clair, s'imposer avant les autres potentiels candidats du bloc central comme le seul capable de rassembler le centre-gauche et le centre-droit. Les prisons françaises comptaient 88 654 détenus au 1er mai, soit un nouveau record dans un contexte de surpopulation chronique, avec une hausse annuelle de près de 5 000 détenus pour seulement 750 places supplémentaires. La densité carcérale atteint 140%, tandis que les matelas au sol et les alertes des personnels se multiplient. Du tennis avec Roland Garros, la Française Diane Paris a éliminé hier Amanda Anisimova pour s'offrir son premier 8e de finale en Grand Chelem. Chez les hommes, il n'y a plus de Français en lice. Moïse Kouame a été battu hier en 4-7 par le Chilien Alejandro Tabilo.
1: La météo des Hautes-Alpes avec Météo Alpes Durance.
4: Et pour cet après-midi de dimanche, les conditions météo s'annoncent plus stables. Le soleil va largement dominer, même s'il brillera souvent à travers un voile nuageux régulier. En cours de journée, quelques cumulus vont bourgeonner sur les reliefs, mais le risque d'averse restera très marginal et uniquement sur les plus hauts sommets comme l'Ubaye. Il faudra simplement composer avec un vent d'ouest à nord-ouest qui se renforcera un peu, soufflant en rafale de 30 à 40 km/h. Les températures resteront très estivales, comprises entre 27 et 32 degrés. Pour demain lundi, le nouveau mois débutera sous les mêmes auspices. Le temps restera calme et sec pour tout le monde, à l'exception d'un tout petit risque d'ondées réservé exclusivement aux crêtes de la frontière italienne. Le vent d'ouest à nord-ouest maintiendra ses rafales à 40 km/h. La bonne nouvelle viendra du thermomètre qui amorcera enfin une petite baisse, affichant des maximales un peu plus respirables, comprises entre 26 et 31 degrés.
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0: à tous, on commence votre horoscope de ce dimanche 31 mai par les béliers. Votre enthousiasme réchauffe l'ambiance autour de vous, vous motivez naturellement celles et ceux qui croisent votre chemin.
1: Taureau, une journée douce et réconfortante s'annonce, profitez-en pour ralentir et savourer les moments partagés.
2: Gémeaux, une aide ou un conseil précieux pourrait faire avancer une situation, un moment convivial, vous ferez énormément de bien.
3: Lion, votre implication dans un projet collectif est remarquée.
4: Vierge, malgré quelques tensions passagères, vous gardez le cap avec sérieux et détermination.
5: Balance, votre motivation vous pousse à concrétiser une envie importante.
6: Les scorpions, votre relation amoureuse gagne en intensité et en complicité.
7: Sagittaire, votre détermination vous aide à franchir de nouvelles étapes.
8: Continuez d'avancer dans cette belle confiance.
9: Les capricornes, le calme et l'harmonie règnent dans votre foyer.
10: Savourez pleinement ces instants de sérénité partagée.
11: Verseau, votre curiosité vous pousse vers de nouvelles découvertes.
12: Laissez-vous guider par vos envies de changement.
13: Et enfin les poissons, votre réussite attire l'attention, mais gardez votre concentration sur ce qui compte réellement pour vous.
14: Je vous souhaite à tous une excellente

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0: La météo des Hautes-Alpes avec Météo Alpes Durance.
1: Et pour cet après-midi de dimanche, les conditions météo s'annoncent plus stables. Le soleil va largement dominer, même s'il brillera souvent à travers un voile nuageux régulier. En cours de journée, quelques cumulus vont bourgeonner sur les reliefs, mais le risque d'averse restera très marginal et uniquement sur les plus hauts sommets comme l'Ubaye. Il faudra simplement composer avec un vent d'ouest à nord-ouest qui se renforcera un peu, soufflant en rafale de 30 à 40 km/h. Les températures resteront très estivales, comprises entre 27 et 32 degrés. Pour demain lundi, le nouveau mois débutera sous les mêmes auspices. Le temps restera calme et sec pour tout le monde, à l'exception d'un tout petit risque d'ondée réservé exclusivement aux crêtes de la frontière italienne. Le vent d'ouest à nord-ouest maintiendra ses rafales à 40 km/h. La bonne nouvelle viendra du thermomètre qui amorcera enfin une petite baisse, affichant des maximales un peu plus respirables, comprises entre 26 et 31 degrés.
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0: Le programme télé. Pour ce dimanche soir, allez, vous allez pouvoir retrouver notamment sur TF1. Qu'est-ce qu'on a encore fait au bon Dieu? France 2, Bond. James Bond, 007, Spectre. France 3, Vanina, meurtre en Sicile. Canal, c'est du rugby. L'ASM Clermont reçoit le Racing 92 en clôture du top 14, 25e journée. M6, Capital, Camping Car et Center Park enquêtent sur les champions des vacances au Grand Air. W9, NCIS, TMC, Esprit Criminel et Shotgun Wedding sur TFX. Je vous laisse faire votre choix et par avance, une belle fin de week-end devant votre télévision.
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3: Bonjour à tous. Le PSG champion d'Europe pour la deuxième fois de son histoire. Les hommes de Luis Enrique sont venus à bout d'Arsenal hier soir à Budapest au terme d'une séance de tirs au but tendue après un nul un partout. La délégation sera reçue ce soir vers 18h par Emmanuel Macron à l'Élysée après une parade au Champ de Mars où 100 000 personnes sont attendues. Des heurts ont éclaté dans la capitale et en province. D'après les chiffres du ministre de l'Intérieur, 416 personnes ont été interpellées, dont 283 sur l'agglomération parisienne. Une personne a été blessée par arme blanche à Barbès et un homme alcoolisé est tombé dans la Seine dans le 5e arrondissement. 7 policiers ont également été blessés. 6 véhicules et 2 commerces ont été dégradés. Une partie du périphérique parisien a été envahie par des supporters porte-maillot. L'indemnité réservée aux 3 millions de travailleurs modestes grands rouleurs passés le 21 mai de 50 à 100 euros a été publiée hier au journal officiel, tout comme les aides de 13 millions d'euros destinées aux pêcheurs. Les travailleurs concernés peuvent en faire la demande sur le site impots.gouv.fr jusqu'au 30 juillet, une aide versée dans un délai d'environ 10 jours après la demande. L'ancien Premier ministre Gabriel Attal, candidat à l'élection présidentielle de 2027, a prononcé hier après-midi son premier discours de campagne devant près de 5000 personnes au parc des expositions de la Porte de Versailles à Paris. Son objectif est clair, s'imposer avant les autres potentiels candidats du bloc central comme le seul capable de rassembler le centre-gauche et le centre-droit. Les prisons françaises comptaient 88 654 détenus au 1er mai, soit un nouveau record dans un contexte de surpopulation chronique, avec une hausse annuelle de près de 5 000 détenus pour seulement 750 places supplémentaires. La densité carcérale atteint 140%, tandis que les matelas au sol et les alertes des personnels se multiplient. Du tennis avec Roland Garros, la Française Diane Paris a éliminé hier Amanda Anisimova pour s'offrir son premier huitième de finale en Grand Chelem. Chez les hommes, il n'y a plus de Français en lice. Moïse Kouame a été battu hier en 4-7 par le Chilien Alejandro Tabilo.
1: La météo des Hautes-Alpes avec Météo Alpes Durance.
4: Et pour cet après-midi de dimanche, les conditions météo s'annoncent plus stables. Le soleil va largement dominer, même s'il brillera souvent à travers un voile nuageux régulier. En cours de journée, quelques cumulus vont bourgeonner sur les reliefs, mais le risque d'averse restera très marginal et uniquement sur les plus hauts sommets comme l'Ubaye. Il faudra simplement composer avec un vent d'ouest à nord-ouest qui se renforcera un peu, soufflant en rafale de 30 à 40 km/h. Les températures resteront très estivales, comprises entre 27 et 32 degrés. Pour demain lundi, le nouveau mois débutera sous les mêmes auspices. Le temps restera calme et sec pour tout le monde, à l'exception d'un tout petit risque d'ondée réservé exclusivement aux crêtes de la frontière italienne. Le vent d'ouest à nord-ouest maintiendra ses rafales à 40 km/h. La bonne nouvelle viendra du thermomètre qui amorcera enfin une petite baisse, affichant des maximales un peu plus respirables, comprises entre 26 et 31 degrés.
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0: à tous, on commence votre horoscope de ce dimanche 31 mai par les béliers. Votre enthousiasme réchauffe l'ambiance autour de vous. Vous motivez naturellement celles et ceux qui croisent votre chemin.
1: Taureau, une journée douce et réconfortante s'annonce. Profitez-en pour ralentir et savourer les moments partagés.
2: Gémeaux, une aide ou un conseil précieux pourrait faire avancer une situation, un moment convivial.
3: Vous ferez énormément de bien.
4: Lion, votre implication dans un projet collectif est remarquée.
5: Vierge, malgré quelques tensions passagères, vous gardez le cap avec sérieux et détermination.
6: Balance, votre motivation vous pousse à concrétiser une envie importante.
7: Les scorpions, votre relation amoureuse gagne en intensité et en complicité.
8: Sagittaire, votre détermination vous aide à franchir de nouvelles étapes.
9: Continuez d'avancer dans cette belle confiance.
10: Les capricornes, le calme et l'harmonie règnent dans votre foyer.
11: Savourez pleinement ces instants de sérénité partagée.
12: Verseau, votre curiosité vous pousse vers de nouvelles découvertes.
13: Laissez-vous guider par vos envies de changement.
14: Et enfin les poissons, votre réussite attire l'attention,
15: mais gardez votre concentration sur ce qui compte réellement pour vous.
16: Je vous souhaite à tous une excellente journée.

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1: Et pour cet après-midi de dimanche, les conditions météo s'annoncent plus stables. Le soleil va largement dominer, même s'il brillera souvent à travers un voile nuageux régulier. En cours de journée, quelques cumulus vont bourgeonner sur les reliefs, mais le risque d'averse restera très marginal et uniquement sur les plus hauts sommets comme l'Ubaï. Il faudra simplement composer avec un vent d'ouest à nord-ouest qui se renforcera un peu, soufflant en rafale de 30 à 40 km/h. Les températures resteront très estivales, comprises entre 27 et 32 degrés. Pour demain lundi, le nouveau mois débutera sous les mêmes auspices. Le temps restera calme et sec pour tout le monde, à l'exception d'un tout petit risque d'ondée réservé exclusivement aux crêtes de la frontière italienne. Le vent d'ouest à nord-ouest maintiendra ses rafales à 40 km/h. La bonne nouvelle viendra du thermomètre qui amorcera enfin une petite baisse, affichant des maximales un peu plus respirables, comprises entre 26 et 31 degrés.
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0: Le programme télé. Pour ce dimanche soir, allez, vous allez pouvoir retrouver notamment sur TF1. Qu'est-ce qu'on a encore fait au bon Dieu? France 2, Bond, James Bond, 007, Spectre. France 3, Vanina, meurtre en Sicile. Canal, c'est du rugby. La SM Clermont reçoit le Racing 92 en clôture du top 14, 25e journée. M6, Capital, Camping Car et Center Park enquêtent sur les champions des vacances au Grand Air. W9, NCIS, TMC, Esprit Criminel et Shotgun Wailing sur TFX. Je vous laisse faire votre choix et par avance, une belle fin de week-end devant votre télévision. 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

0: 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Il est 10h.
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3: Bonjour à tous. L'épisode de canicule touche à sa fin. Une trentaine de départements de la moitié est de la France sont aujourd'hui placés en vigilance jaune aux orages, des Ardennes jusqu'à l'Hérault, Corse incluse. La vague de chaleur va laisser place dans certaines régions à des orages parfois accompagnés de grêles, de fortes pluies et de violentes rafales de vent. La victoire hier soir au tir au but du PSG en finale de la Ligue des Champions, entachée par des incidents aux quatre coins de l'Hexagone et notamment à Paris. Les hommes de Luis Enrique sont venus à bout d'Arsenal, mais des heurts ont éclaté dans la capitale et en province. D'après les chiffres du ministre de l'Intérieur, 480 personnes ont été interpellées, dont 283 sur l'agglomération parisienne. Une personne a été blessée par arme blanche à Barbès et un homme alcoolisé est tombé dans la Seine dans le 5e arrondissement. 7 policiers ont également été blessés, 6 véhicules et 2 commerces ont été dégradés. Une partie du périphérique parisien a été envahie par des supporters porte-maillot. La délégation sera reçue ce soir vers 18h par Emmanuel Macron à l'Élysée après une parade au Champ de Mars où 100 000 personnes sont attendues. L'indemnité réservée aux 3 millions de travailleurs modestes grands rouleurs passés le 21 mai de 50 à 100 euros a été publiée hier au journal officiel, tout comme les aides de 13 millions d'euros destinées aux pêcheurs. Les travailleurs concernés peuvent en faire la demande sur le site impots.gouv.fr jusqu'au 30 juillet. Une aide versée dans un délai d'environ 10 jours après la demande. 300 personnes ont manifesté hier à Paris pour dénoncer les violences sexuelles à l'encontre des enfants et des femmes. Un rassemblement à l'initiative du Conseil français des associations pour les droits de l'enfant, rejoint par les associations Oser le féminisme et la Fondation des femmes. Ils réclament notamment l'inscription à l'ordre du jour de l'Assemblée nationale d'une loi cadre contre ces violences. Côté cyclisme, Jonas Vingegaard a remporté hier à Piancavallo l'ultime étape de montagne du Giro, soit sa 5e victoire sur cette 109e édition. Le Danois s'est envolé à 10 km de la ligne d'arrivée et valide sa victoire finale, sauf chute et abandon. Il devrait ainsi rentrer dans le cercle très fermé des coureurs vainqueurs des 3 grands tours.
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4: Pour cet après-midi de dimanche, les conditions météo s'annoncent plus stables. Le soleil va largement dominer, même s'il brillera souvent à travers un voile nuageux régulier. En cours de journée, quelques cumulus vont bourgeonner sur les reliefs, mais le risque d'averse restera très marginal et uniquement sur les plus hauts sommets comme l'Ubaye. Il faudra simplement composer avec un vent d'ouest à nord-ouest qui se renforcera un peu, soufflant en rafale de 30 à 40 km/h. Les températures resteront très estivales, comprises entre 27 et 32 degrés. Pour demain lundi, le nouveau mois débutera sous les mêmes auspices. Le temps restera calme et sec pour tout le monde, à l'exception d'un tout petit risque d'ondées réservé exclusivement aux crêtes de la frontière italienne. Le vent d'ouest à nord-ouest maintiendra ses rafales à 40 km/h. La bonne nouvelle viendra du thermomètre qui amorcera enfin une petite baisse, affichant des maximales un peu plus respirables, comprises entre 26 et 31 degrés.
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0: tous, on commence votre horoscope de ce dimanche 31 mai par les béliers. Votre enthousiasme réchauffe l'ambiance autour de vous. Vous motivez naturellement celles et ceux qui croisent votre chemin.
1: Taureau, une journée douce et réconfortante s'annonce. Profitez-en pour ralentir et savourer les moments partagés.
2: Gémeaux, une aide ou un conseil précieux pourrait faire avancer une situation, un moment convivial.
3: Vous ferez énormément de bien.
4: Lion, votre implication dans un projet collectif est remarquée.
5: Vierge, malgré quelques tensions passagères, vous gardez le cap avec sérieux et détermination.
6: Balance, votre motivation vous pousse à concrétiser une envie importante.
7: Les scorpions, votre relation amoureuse gagne en intensité et en complicité.
8: Sagittaire, votre détermination vous aide à franchir de nouvelles étapes.
9: Continuez d'avancer dans cette belle confiance.
10: Les capricornes, le calme et l'harmonie règnent dans votre foyer.
11: Savourez pleinement ces instants de sérénité partagée.
12: Verseau, votre curiosité vous pousse vers de nouvelles découvertes.
13: Laissez-vous guider par vos envies de changement.
14: Et enfin les poissons, votre réussite attire l'attention,
15: mais gardez votre concentration sur ce qui compte réellement pour vous.
16: Je vous souhaite à tous une excellente journée.
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1: Et pour cet après-midi de dimanche, les conditions météo s'annoncent plus stables. Le soleil va largement dominer, même s'il brillera souvent à travers un voile nuageux régulier. En cours de journée, quelques cumulus vont bourgeonner sur les reliefs, mais le risque d'averse restera très marginal et uniquement sur les plus hauts sommets comme l'Ubaye. Il faudra simplement composer avec un vent d'ouest à nord-ouest qui se renforcera un peu, soufflant en rafale de 30 à 40 km/h. Les températures resteront très estivales, comprises entre 27 et 32 degrés. Pour demain lundi, le nouveau mois débutera sous les mêmes auspices. Le temps restera calme et sec pour tout le monde, à l'exception d'un tout petit risque d'ondée réservé exclusivement aux crêtes de la frontière italienne. Le vent d'ouest à nord-ouest maintiendra ses rafales à 40 km/h. La bonne nouvelle viendra du thermomètre qui amorcera enfin une petite baisse, affichant des maximales un peu plus respirables, comprises entre 26 et 31 degrés.
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Le programme télé. Pour ce dimanche soir, allez, vous allez pouvoir retrouver notamment sur TF1. Qu'est-ce qu'on a encore fait, au bon Dieu? France 2, Bond. James Bond, 007, Spectre. France 3, Vanina, Meurtre en Sicile. Canal, c'est du rugby. La SM Clermont reçoit le Racing 92 en clôture du top 14, 25e journée. M6, Capital, Camping Car et Center Park enquêtent sur les champions des vacances au Grand Air. W9, NCIS, TMC, Esprit Criminel et Shotgun Wailing sur TFX. Je vous laisse faire votre choix et par avance, une belle fin de week-end devant votre télévision. 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

0: 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Il est 11h.
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3: Bonjour à tous. L'épisode de canicule touche à sa fin. Une trentaine de départements de la moitié est de la France sont aujourd'hui placés en vigilance jaune aux orages, des Ardennes jusqu'à l'Hérault, Corse incluse. La vague de chaleur va laisser place dans certaines régions à des orages parfois accompagnés de grêles, de fortes pluies et de violentes rafales de vent. La victoire hier soir au tir au but du PSG en finale de la Ligue des Champions, entachée par des incidents aux quatre coins de l'Hexagone et notamment à Paris. Les hommes de Luis Enrique sont venus à bout d'arsenal, mais des heurts ont éclaté dans la capitale et en province. D'après les chiffres du ministre de l'Intérieur, 480 personnes ont été interpellées, dont 283 sur l'agglomération parisienne. Une personne a été blessée par arme blanche à Barbès et un homme alcoolisé est tombé dans la Seine dans le 5e arrondissement. 7 policiers ont également été blessés, 6 véhicules et 2 commerces ont été dégradés. Une partie du périphérique parisien a été envahie par des supporters porte-maillot. La délégation sera reçue ce soir vers 18h par Emmanuel Macron à l'Élysée après une parade au Champ de Mars où 100 000 personnes sont attendues. L'indemnité réservée aux 3 millions de travailleurs modestes grands rouleurs passés le 21 mai de 50 à 100 euros a été publiée hier au journal officiel, tout comme les aides de 13 millions d'euros destinées aux pêcheurs. Les travailleurs concernés peuvent en faire la demande sur le site impots.gouv.fr jusqu'au 30 juillet. Une aide versée dans un délai d'environ 10 jours après la demande. 300 personnes ont manifesté hier à Paris pour dénoncer les violences sexuelles à l'encontre des enfants et des femmes. Un rassemblement à l'initiative du Conseil français des associations pour les droits de l'enfant, rejoint par les associations Oser le féminisme et la Fondation des femmes. Ils réclament notamment l'inscription à l'ordre du jour de l'Assemblée nationale d'une loi cadre contre ces violences. Côté cyclisme, Jonas Vingegaard a remporté hier à Piancavallo l'ultime étape de montagne du Giro, soit sa 5e victoire sur cette 109e édition. Le Danois s'est envolé à 10 km de la ligne d'arrivée et valide sa victoire finale sauf chute et abandon. Il devrait ainsi rentrer dans le cercle très fermé des coureurs vainqueurs des 3 grands tours.
1: La météo des Hautes-Alpes avec Météo Alpes Durance.
4: Et pour cet après-midi de dimanche, les conditions météo s'annoncent plus stables. Le soleil va largement dominer, même s'il brillera souvent à travers un voile nuageux régulier. En cours de journée, quelques cumulus vont bourgeonner sur les reliefs, mais le risque d'averse restera très marginal et uniquement sur les plus hauts sommets comme l'Ubaye. Il faudra simplement composer avec un vent d'ouest à nord-ouest qui se renforcera un peu, soufflant en rafale de 30 à 40 km heure. Les températures resteront très estivales, comprises entre 27 et 32 degrés. Pour demain lundi, le nouveau mois débutera sous les mêmes auspices. Le temps restera calme et sec pour tout le monde, à l'exception d'un tout petit risque d'ondée réservé exclusivement aux crêtes de la frontière italienne. Le vent d'ouest à nord-ouest maintiendra ses rafales à 40 km/h. La bonne nouvelle viendra du thermomètre qui amorcera enfin une petite baisse, affichant des maximales un peu plus respirables, comprises entre 26 et 31 degrés.
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0: La météo des Hautes-Alpes avec Météo Alpes Durance.
1: Et pour cet après-midi de dimanche, les conditions météo s'annoncent plus stables. Le soleil va largement dominer, même s'il brillera souvent à travers un voile nuageux régulier. En cours de journée, quelques cumulus vont bourgeonner sur les reliefs, mais le risque d'averse restera très marginal et uniquement sur les plus hauts sommets comme Lubaye. Il faudra simplement composer avec un vent d'ouest à nord-ouest qui se renforcera un peu, soufflant en rafale de 30 à 40 km/h. Les températures resteront très estivales, comprises entre 27 et 32 degrés. Pour demain lundi, le nouveau mois débutera sous les mêmes auspices. Le temps restera calme et sec pour tout le monde, à l'exception d'un tout petit risque d'ondée réservé exclusivement aux crêtes de la frontière italienne. Le vent d'ouest à nord-ouest maintiendra ses rafales à 40 km/h. La bonne nouvelle viendra du thermomètre qui amorcera enfin une petite baisse, affichant des maximales un peu plus respirables, comprises entre 26 et 31 degrés.
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1: Il est bientôt midi.
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0: 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Il est midi.
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3: Bonjour à tous. L'épisode de canicule touche à sa fin. Une trentaine de départements de la moitié est de la France sont aujourd'hui placés en vigilance jaune aux orages des Ardennes jusqu'à l'Hérault, Corse incluse. La vague de chaleur va laisser place dans certaines régions à des orages parfois accompagnés de grêles, de fortes pluies et de violentes rafales de vent. La victoire hier soir au tir au but du PSG en finale de la Ligue des Champions, entachée par des incidents aux quatre coins de l'Hexagone et notamment à Paris. Les hommes de Luis Enrique sont venus à bout d'arsenal, mais des heurts ont éclaté dans la capitale et en province. D'après les chiffres du ministre de l'Intérieur, 480 personnes ont été interpellées, dont 283 sur l'agglomération parisienne. Une personne a été blessée par arme blanche à Barbès et un homme alcoolisé est tombé dans la Seine dans le 5e arrondissement. 7 policiers ont également été blessés, 6 véhicules et 2 commerces ont été dégradés. Une partie du périphérique parisien a été envahie par des supporters porte-maillot. La délégation sera reçue ce soir vers 18h par Emmanuel Macron à l'Élysée après une parade au Champ de Mars où 100 000 personnes sont attendues. L'indemnité réservée aux 3 millions de travailleurs modestes grands rouleurs passés le 21 mai de 50 à 100 euros a été publiée hier au journal officiel, tout comme les aides de 13 millions d'euros destinées aux pêcheurs. Les travailleurs concernés peuvent en faire la demande sur le site impots.gouv.fr jusqu'au 30 juillet. Une aide versée dans un délai d'environ 10 jours après la demande. 300 personnes ont manifesté hier à Paris pour dénoncer les violences sexuelles à l'encontre des enfants et des femmes. Un rassemblement à l'initiative du Conseil français des associations pour les droits de l'enfant, rejoint par les associations Oser le féminisme et la Fondation des femmes. Ils réclament notamment l'inscription à l'ordre du jour de l'Assemblée nationale d'une loi cadre contre ces violences. Côté cyclisme, Jonas Vingegaard a remporté hier à Piancavallo l'ultime étape de montagne du Giro, soit sa 5e victoire sur cette 109e édition. Le Danois s'est envolé à 10 km de la ligne d'arrivée et valide sa victoire finale, sauf chute et abandon. Il devrait ainsi rentrer dans le cercle très fermé des coureurs vainqueurs des 3 grands tours.
1: La météo des Hautes-Alpes avec Météo Alpes Durance.
4: Et pour cet après-midi de dimanche, les conditions météo s'annoncent plus stables. Le soleil va largement dominer, même s'il brillera souvent à travers un voile nuageux régulier. En cours de journée, quelques cumulus vont bourgeonner sur les reliefs, mais le risque d'averse restera très marginal et uniquement sur les plus hauts sommets comme l'Ubaye. Il faudra simplement composer avec un vent d'ouest à nord-ouest qui se renforcera un peu, soufflant en rafale de 30 à 40 km heure. Les températures resteront très estivales, comprises entre 27 et 32 degrés. Pour demain lundi, le nouveau mois débutera sous les mêmes auspices. Le temps restera calme et sec pour tout le monde, à l'exception d'un tout petit risque d'ondée réservé exclusivement aux crêtes de la frontière italienne. Le vent d'ouest à nord-ouest maintiendra ses rafales à 40 km heure. La bonne nouvelle viendra du thermomètre qui amorcera enfin une petite baisse, affichant des maximales un peu plus respirables, comprises entre 26 et 31 degrés.
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0: La météo des Hautes-Alpes avec Météo Alpes Durance.
1: Et pour cet après-midi de dimanche, les conditions météo s'annoncent plus stables. Le soleil va largement dominer, même s'il brillera souvent à travers un voile nuageux régulier. En cours de journée, quelques cumulus vont bourgeonner sur les reliefs, mais le risque d'averse restera très marginal et uniquement sur les plus hauts sommets comme l'Ubaye. Il faudra simplement composer avec un vent d'ouest à nord-ouest qui se renforcera un peu, soufflant en rafale de 30 à 40 km/h. Les températures resteront très estivales, comprises entre 27 et 32 degrés. Pour demain lundi, le nouveau mois débutera sous les mêmes auspices. Le temps restera calme et sec pour tout le monde, à l'exception d'un tout petit risque d'ondées réservé exclusivement aux crêtes de la frontière italienne. Le vent d'ouest à nord-ouest maintiendra ses rafales à 40 km/h. La bonne nouvelle viendra du thermomètre qui amorcera enfin une petite baisse, affichant des maximales un peu plus respirables, comprises entre 26 et 31 degrés.
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1: Il est bientôt 13h.
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0: 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Il est 13h.
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3: Bonjour à tous. L'épisode de canicule touche à sa fin. Une trentaine de départements de la moitié est de la France sont aujourd'hui placés en vigilance jaune aux orages, des Ardennes jusqu'à l'Hérault, Corse incluse. La vague de chaleur va laisser place dans certaines régions à des orages parfois accompagnés de grêles, de fortes pluies et de violentes rafales de vent. La victoire hier soir au tir au but du PSG en finale de la Ligue des Champions, entachée par des incidents aux quatre coins de l'Hexagone et notamment à Paris. Les hommes de Luis Enrique sont venus à bout d'Arsenal, mais des heurts ont éclaté dans la capitale et en province. D'après les chiffres du ministre de l'Intérieur, 480 personnes ont été interpellées, dont 283 sur l'agglomération parisienne. Une personne a été blessée par arme blanche à Barbès et un homme alcoolisé est tombé dans la Seine dans le 5e arrondissement. 7 policiers ont également été blessés, 6 véhicules et 2 commerces ont été dégradés. Une partie du périphérique parisien a été envahie par des supporters porte-maillot. La délégation sera reçue ce soir vers 18h par Emmanuel Macron à l'Élysée après une parade au Champ de Mars où 100 000 personnes sont attendues. L'indemnité réservée aux 3 millions de travailleurs modestes grands rouleurs passés le 21 mai de 50 à 100 euros a été publiée hier au journal officiel, tout comme les aides de 13 millions d'euros destinées aux pêcheurs. Les travailleurs concernés peuvent en faire la demande sur le site impots.gouv.fr jusqu'au 30 juillet. Une aide versée dans un délai d'environ 10 jours après la demande. 300 personnes ont manifesté hier à Paris pour dénoncer les violences sexuelles à l'encontre des enfants et des femmes. Un rassemblement à l'initiative du Conseil français des associations pour les droits de l'enfant, rejoint par les associations Oser le féminisme et la Fondation des femmes. Ils réclament notamment l'inscription à l'ordre du jour de l'Assemblée nationale d'une loi cadre contre ces violences. Côté cyclisme, Jonas Vingegaard a remporté hier à Piancavallo l'ultime étape de montagne du Giro, soit sa 5e victoire sur cette 109e édition. Le Danois s'est envolé à 10 km de la ligne d'arrivée et valide sa victoire finale, sauf chute et abandon. Il devrait ainsi rentrer dans le cercle très fermé des coureurs vainqueurs des 3 grands tours.
1: La météo des Hautes-Alpes avec Météo Alpes-Durance.
4: Et pour cet après-midi de dimanche, les conditions météo s'annoncent plus stables. Le soleil va largement dominer, même s'il brillera souvent à travers un voile nuageux régulier. En cours de journée, quelques cumulus vont bourgeonner sur les reliefs, mais le risque d'averse restera très marginal et uniquement sur les plus hauts sommets comme l'Ubaye. Il faudra simplement composer avec un vent d'ouest à nord-ouest qui se renforcera un peu, soufflant en rafale de 30 à 40 km heure. Les températures resteront très estivales, comprises entre 27 et 32 degrés. Pour demain lundi, le nouveau mois débutera sous les mêmes auspices. Le temps restera calme et sec pour tout le monde, à l'exception d'un tout petit risque d'ondée réservé exclusivement aux crêtes de la frontière italienne. Le vent d'ouest à nord-ouest maintiendra ses rafales à 40 km/h. La bonne nouvelle viendra du thermomètre qui amorcera enfin une petite baisse, affichant des maximales un peu plus respirables, comprises entre 26 et 31 degrés.
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0: 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Il est 14h.
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3: Bonjour à tous, l'épisode de canicule touche à sa fin. Une trentaine de départements de la moitié est de la France sont aujourd'hui placés en vigilance jaune aux orages, des Ardennes jusqu'à l'Hérault, Corse incluse. La vague de chaleur va laisser place dans certaines régions à des orages parfois accompagnés de grêles, de fortes pluies et de violentes rafales de vent. La victoire hier soir au tir au but du PSG en finale de la Ligue des Champions, entachée par des incidents aux quatre coins de l'Hexagone et notamment à Paris. Les hommes de Luis Enrique sont venus à bout d'arsenal, mais des heurts ont éclaté dans la capitale et en province. D'après les chiffres du ministre de l'Intérieur, 480 personnes ont été interpellées, dont 283 sur l'agglomération parisienne. Une personne a été blessée par arme blanche à Barbès et un homme alcoolisé est tombé dans la Seine dans le 5e arrondissement. 7 policiers ont également été blessés, 6 véhicules et 2 commerces ont été dégradés. Une partie du périphérique parisien a été envahie par des supporters porte-maillot. La délégation sera reçue ce soir vers 18h par Emmanuel Macron à l'Élysée après une parade au Champ de Mars où 100 000 personnes sont attendues. L'indemnité réservée aux 3 millions de travailleurs modestes grands rouleurs passés le 21 mai de 50 à 100 euros a été publiée hier au journal officiel, tout comme les aides de 13 millions d'euros destinées aux pêcheurs. Les travailleurs concernés peuvent en faire la demande sur le site impots.gouv.fr jusqu'au 30 juillet. Une aide versée dans un délai d'environ 10 jours après la demande. 300 personnes ont manifesté hier à Paris pour dénoncer les violences sexuelles à l'encontre des enfants et des femmes. Un rassemblement à l'initiative du Conseil français des associations pour les droits de l'enfant, rejoint par les associations Oser le féminisme et la Fondation des femmes. Ils réclament notamment l'inscription à l'ordre du jour de l'Assemblée nationale d'une loi cadre contre ces violences. Côté cyclisme, Jonas Vingegaard a remporté hier à Piancavallo l'ultime étape de montagne du Giro, soit sa 5e victoire sur cette 109e édition. Le Danois s'est envolé à 10 km de la ligne d'arrivée et valide sa victoire finale, sauf chute et abandon. Il devrait ainsi rentrer dans le cercle très fermé des coureurs vainqueurs des 3 grands tours.

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0: 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Il est 15h.
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3: Bonjour à tous, l'épisode de canicule touche à sa fin. Une trentaine de départements de la moitié est de la France sont aujourd'hui placés en vigilance jaune aux orages, des Ardennes jusqu'à l'Hérault, Corse incluse. La vague de chaleur va laisser place dans certaines régions à des orages parfois accompagnés de grêles, de fortes pluies et de violentes rafales de vent. La victoire hier soir au tir au but du PSG en finale de la Ligue des Champions, entachée par des incidents aux quatre coins de l'Hexagone et notamment à Paris. Les hommes de Luis Enrique sont venus à bout d'Arsenal, mais des heurts ont éclaté dans la capitale et en province. D'après les chiffres du ministre de l'Intérieur, 480 personnes ont été interpellées, dont 283 sur l'agglomération parisienne. Une personne a été blessée par arme blanche à Barbès et un homme alcoolisé est tombé dans la Seine dans le 5e arrondissement. 7 policiers ont également été blessés, 6 véhicules et 2 commerces ont été dégradés. Une partie du périphérique parisien a été envahie par des supporters porte-maillot. La délégation sera reçue ce soir vers 18h par Emmanuel Macron à l'Élysée après une parade au Champ de Mars où 100 000 personnes sont attendues. L'indemnité réservée aux 3 millions de travailleurs modestes grands rouleurs passés le 21 mai de 50 à 100 euros a été publiée hier au journal officiel, tout comme les aides de 13 millions d'euros destinées aux pêcheurs. Les travailleurs concernés peuvent en faire la demande sur le site impots.gouv.fr jusqu'au 30 juillet. Une aide versée dans un délai d'environ 10 jours après la demande. 300 personnes ont manifesté hier à Paris pour dénoncer les violences sexuelles à l'encontre des enfants et des femmes. Un rassemblement à l'initiative du Conseil français des associations pour les droits de l'enfant, rejoint par les associations Oser le féminisme et la Fondation des femmes. Ils réclament notamment l'inscription à l'ordre du jour de l'Assemblée nationale d'une loi cadre contre ces violences. Côté cyclisme, Jonas Vingegaard a remporté hier à Piancavallo l'ultime étape de montagne du Giro, soit sa 5e victoire sur cette 109e édition. Le Danois s'est envolé à 10 km de la ligne d'arrivée et valide sa victoire finale sauf chute et abandon. Il devrait ainsi rentrer dans le cercle très fermé des coureurs vainqueurs des 3 grands tours.
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0: 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Il est 16h.
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3: Bonjour à tous. La fête des supporters parisiens gâchée par les émeutiers après le sacre européen du PSG hier soir face à Arsenal après une séance de tirs au but. Les célébrations sur les Champs-Élysées ont rapidement dégénéré. Des débordements également dans de nombreuses villes de France. 780 personnes ont été interpellées, 457 placées en garde à vue. Gaz lacrymogène, charges des CRS et violences ont plongé la soirée de fête en chaos. 57 policiers et gendarmes ont été blessés, des commerces ont été dégradés et pillés. Le ministre de l'Intérieur a dénoncé des violences absolument inacceptables. Rien qu'à Paris, 277 personnes ont été placées en garde à vue, dont 82 mineurs. Un accident mortel impliquant une motocross s'est produit vers 1h10 porte-maillot sur une bretelle du périphérique extérieur, pourtant fermée par des blocs de béton. Vers 4h du matin, un jeune de 17 ans a été grièvement blessé dans le 16e arrondissement après avoir reçu au moins un coup de couteau. Il a été transporté à l'hôpital dans le coma avec un pronostic vital engagé. Les auteurs ont pris la fuite. La victime aurait été impliquée dans un vol. Et malgré cette nuit agitée, les festivités prévues pour célébrer le titre européen du PSG ont été maintenues. Les joueurs qui ont décollé avec plus d'une heure de retard doivent participer cet après-midi à une grande parade organisée au Champ de Mars. Les supporters sont déjà présents en nombre pour accéder à la fan zone où ils pourront admirer le trophée brandi par les joueurs. Près de 100 000 personnes sont attendues. L'équipe parisienne sera ensuite reçue à l'Élysée par Emmanuel Macron. Liana, 11 ans, a disparu vendredi à Florence dans le Gers. Elle avait été aperçue pour la dernière fois à la sortie de son collège dans le véhicule d'un homme de 41 ans. Le suspect a été identifié et placé hier en garde à vue en raison de ses explications incohérentes. Les recherches se poursuivent afin de la retrouver. Le parquet a décidé d'ouvrir une enquête pour enlèvement et séquestration de mineurs. Et du tennis, la numéro 3 mondiale, la polonaise Iga Świątek, 4 fois victorieuse à Roland-Garros, a été éliminée cet après-midi par Marta Kostiuk en 8e de finale en 2-7, une victoire qui permet à l'Ukrainienne de 23 ans d'atteindre pour la première fois les quarts de finale à

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1: Il est bientôt 17h. 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

0: 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Il est 17h.
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3: Bonjour à tous. La fête des supporters parisiens gâchée par les émeutiers après le sacre européen du PSG hier soir face à Arsenal après une séance de tirs au but. Les célébrations sur les Champs-Élysées ont rapidement dégénéré. Des débordements également dans de nombreuses villes de France. 780 personnes ont été interpellées, 457 placées en garde à vue. Gaz lacrymogène, charges des CRS et violences ont plongé la soirée de fête en chaos. 57 policiers et gendarmes ont été blessés, des commerces ont été dégradés et pillés. Le ministre de l'Intérieur a dénoncé des violences absolument inacceptables. Rien qu'à Paris, 277 personnes ont été placées en garde à vue, dont 82 mineurs. Un accident mortel impliquant une motocross s'est produit vers 1h10 porte-maillot sur une bretelle du périphérique extérieur, pourtant fermée par des blocs de béton. Vers 4h du matin, un jeune de 17 ans a été grièvement blessé dans le 16e arrondissement après avoir reçu au moins un coup de couteau. Il a été transporté à l'hôpital dans le coma avec un pronostic vital engagé. Les auteurs ont pris la fuite. La victime aurait été impliquée dans un vol. Et malgré cette nuit agitée, les festivités prévues pour célébrer le titre européen du PSG ont été maintenues. Les joueurs qui ont décollé avec plus d'une heure de retard doivent participer cet après-midi à une grande parade organisée au Champ de Mars. Les supporters sont déjà présents en nombre pour accéder à la fan zone où ils pourront admirer le trophée brandi par les joueurs. Près de 100 000 personnes sont attendues. L'équipe parisienne sera ensuite reçue à l'Élysée par Emmanuel Macron. Liana, 11 ans, a disparu vendredi à Florence dans le Gers. Elle avait été aperçue pour la dernière fois à la sortie de son collège dans le véhicule d'un homme de 41 ans. Le suspect a été identifié et placé hier en garde à vue en raison de ses explications incohérentes. Les recherches se poursuivent afin de la retrouver. Le parquet a décidé d'ouvrir une enquête pour enlèvement et séquestration de mineurs. Et du tennis, la numéro 3 mondiale, la polonaise Iga Swiatek, 4 fois victorieuse à Roland-Garros, a été éliminée cet après-midi par Marta Kostiuk en 8e de finale en 2-7, une victoire qui permet à l'Ukrainienne de 23 ans d'atteindre pour la première fois les quarts de finale à Paris.
1: La météo des Hautes-Alpes avec Météo Alpes-Durance.
4: Le calme règne ce soir dans la vallée de l'Ubaye et sur l'ensemble des Hautes-Alpes, mais un net rafraîchissement se destine enfin pour le début de la semaine. Après une nuit encore très douce où le thermomètre affichera de 10 à 16 degrés, votre lundi 1er juin débutera sous un beau soleil. Le temps restera calme et sec sur l'ensemble de l'Ubaye et du département. Le vent d'ouest soufflera jusqu'à 40 km/h et les températures amorceront une baisse avec des maximales plus respirables comprises entre 26 et 31 degrés. Le vrai changement de décor aura lieu mardi. L'épisode de forte chaleur prendra définitivement fin sur les Hautes-Alpes avec le retour des nuages, de la fraîcheur et d'un risque de pluie parfois orageuse en cours de journée. Le mercure dégringolera pour n'afficher plus que 21 à 25 degrés l'après-midi.
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0: La météo des Hautes-Alpes avec Météo Alpes du Rance.
1: Le calme règne ce soir dans la vallée de l'Ubaye et sur l'ensemble des Hautes-Alpes, mais un net rafraîchissement se destine enfin pour le début de la semaine. Après une nuit encore très douce où le thermomètre affichera de 10 à 16 degrés, votre lundi 1er juin débutera sous un beau soleil. Le temps restera calme et sec sur l'ensemble de l'Ubaye et du département. Le vent d'ouest soufflera jusqu'à 40 km/h et les températures amorceront une baisse avec des maximales plus respirables comprises entre 26 et 31 degrés. Le vrai changement de décor aura lieu mardi. L'épisode de forte chaleur prendra définitivement fin sur les Hautes-Alpes avec le retour des nuages, de la fraîcheur et d'un risque de pluie parfois orageuse en cours de journée. Le mercure dégringolera pour n'afficher plus que 21 à 25 degrés l'après-midi.
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2: Il est bientôt 18h. 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

0: 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Il est 18h.
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3: Bonjour à tous. La fête des supporters parisiens gâchée par les émeutiers après le sacre européen du PSG hier soir face à Arsenal après une séance de tir au but. Les célébrations sur les Champs-Élysées ont rapidement dégénéré. Des débordements également dans de nombreuses villes de France. 780 personnes ont été interpellées, 457 placées en garde à vue. Gaz lacrymogène, charges des CRS et violences ont plongé la soirée de fête en chaos. 57 policiers et gendarmes ont été blessés, des commerces ont été dégradés et pillés. Le ministre de l'Intérieur a dénoncé des violences absolument inacceptables. Rien qu'à Paris, 277 personnes ont été placées en garde à vue, dont 82 mineurs. Un accident mortel impliquant une motocross s'est produit vers 1h10 porte-maillot sur une bretelle du périphérique extérieur, pourtant fermée par des blocs de béton. Vers 4h du matin, un jeune de 17 ans a été grièvement blessé dans le 16e arrondissement après avoir reçu au moins un coup de couteau. Il a été transporté à l'hôpital dans le coma avec un pronostic vital engagé. Les auteurs ont pris la fuite. La victime aurait été impliquée dans un vol. Et malgré cette nuit agitée, les festivités prévues pour célébrer le titre européen du PSG ont été maintenues. Les joueurs qui ont décollé avec plus d'une heure de retard doivent participer cet après-midi à une grande parade organisée au Champ de Mars. Les supporters sont déjà présents en nombre pour accéder à la fan zone où ils pourront admirer le trophée brandi par les joueurs. Près de 100 000 personnes sont attendues. L'équipe parisienne sera ensuite reçue à l'Élysée par Emmanuel Macron. Liana, 11 ans, a disparu vendredi à Florence dans le Gers. Elle avait été aperçue pour la dernière fois à la sortie de son collège dans le véhicule d'un homme de 41 ans. Le suspect a été identifié et placé hier en garde à vue en raison de ses explications incohérentes. Les recherches se poursuivent afin de la retrouver. Le parquet a décidé d'ouvrir une enquête pour enlèvement et séquestration de mineurs. Et du tennis, la numéro 3 mondiale, la polonaise Iga Swiatek, 4 fois victorieuse à Roland-Garros, a été éliminée cet après-midi par Marta Kostiuk en 8e de finale en 2-7, une victoire qui permet à l'Ukrainienne de 23 ans d'atteindre pour la première fois les quarts de finale à Paris.
1: La météo des Hautes-Alpes avec Météo Alpes-Durance.
4: Le calme règne ce soir dans la vallée de l'Ubaye et sur l'ensemble des Hautes-Alpes, mais un net rafraîchissement se dessine enfin pour le début de la semaine. Après une nuit encore très douce où le thermomètre affichera de 10 à 16 degrés, votre lundi 1er juin débutera sous un beau soleil. Le temps restera calme et sec sur l'ensemble de l'Ubaye et du département. Le vent d'ouest soufflera jusqu'à 40 km/h et les températures amorceront une baisse avec des maximales plus respirables comprises entre 26 et 31 degrés. Le vrai changement de décor aura lieu mardi. L'épisode de forte chaleur prendra définitivement fin sur les Hautes-Alpes avec le retour des nuages, de la fraîcheur et d'un risque de pluie parfois orageuse en cours de journée. Le mercure dégringolera pour n'afficher plus que 21 à 25 degrés l'après-midi.
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0: La météo des Hautes-Alpes avec Météo Alpes Durance.
1: Le calme règne ce soir dans la vallée de l'Ubaye et sur l'ensemble des Hautes-Alpes, mais un net rafraîchissement se destine enfin pour le début de la semaine. Après une nuit encore très douce où le thermomètre affichera de 10 à 16 degrés, votre lundi 1er juin débutera sous un beau soleil. Le temps restera calme et sec sur l'ensemble de l'Ubaye et du département. Le vent d'ouest soufflera jusqu'à 40 km/h et les températures amorceront une baisse avec des maximales plus respirables comprises entre 26 et 31 degrés. Le vrai changement de décor aura lieu mardi. L'épisode de forte chaleur prendra définitivement fin sur les Hautes-Alpes avec le retour des nuages, de la fraîcheur et d'un risque de pluie parfois orageuse en cours de journée. Le mercure dégringolera pour n'afficher plus que 21 à 25 degrés l'après-midi.
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1: Il est bientôt 19h.
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0: 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Il est 19h.
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3: Bonsoir à tous. Les joueurs du Paris Saint-Germain accueillis par près de 100 000 supporters au Champ de Mars à Paris. C'est Marquinhos, le capitaine qui a brandi la coupe aux grandes oreilles aux côtés du coach Luis Enrique et du président du club Nasser El Khelaifi. L'arrivée au Parc des Princes risque d'être retardée de quelques heures sur le programme initial en raison d'un retard d'une heure de leur avion au décollage. L'équipe parisienne doit ensuite être reçue à l'Élysée par Emmanuel Macron. Une victoire gâchée hier soir par des débordements dans de nombreuses villes de France. 780 personnes ont été interpellées, 457 placées en garde à vue. 57 policiers et gendarmes ont été blessés. Également un mort et un blessé grave à déplorer cette nuit dans la capitale. Le Premier ministre a dressé aujourd'hui un bilan des aides carburant. 439 000 Français ont déjà fait la demande de l'aide aux grands rouleurs. L'occasion pour Sébastien Lecornu de faire un rappel des dispositifs qui entrent en application à partir de demain, notamment l'ouverture de l'aide aux pêcheurs et la revalorisation des indemnités kilométriques des aides à domicile. Liana, 11 ans, a disparu vendredi à Fleurance dans le Gers. Elle avait été aperçue pour la dernière fois à la sortie de son collège dans le véhicule d'un homme de 41 ans. Le suspect a été identifié et placé en garde à vue en raison de ses explications incohérentes. Les recherches se poursuivent afin de la retrouver. De nombreuses personnes participaient cet après-midi à une battue. Le parquet a ouvert une enquête pour enlèvement et séquestration de mineurs. Un procès s'ouvre demain à Strasbourg, celui d'un ostéopathe jugé pour viol et agression sexuelle sur 29 patientes. Le praticien de 37 ans maintient que ses actes n'avaient aucun caractère sexuel. Ses accusatrices vont se relayer à la barre jusqu'au 12 juin. Le Conseil de sécurité de l'ONU tiendra demain après-midi une réunion d'urgence demandée par la France. L'armée israélienne s'est emparée de l'emblématique forteresse médiévale de Beaufort au Liban. Et coup d'œil à Roland-Garros, l'Allemand Alexander Zverev s'est qualifié pour les quarts de finale en s'imposant en 3-7 face au Néerlandais Jasper De Jong. Il affrontera au prochain tour l'Espagnol Rafael Rodar, venu à bout de son compatriote Pablo Carreño. Et chez les femmes, la Polonaise Iga Świątek a été éliminée cet après-midi par l'Ukrainienne Marta Kostiuk.
1: La météo des Hautes-Alpes avec Météo Alpes d'Urance.
4: Le calme règne ce soir dans la vallée de l'Ubaye et sur l'ensemble des Hautes-Alpes, mais un net rafraîchissement se destine enfin pour le début de la semaine. Après une nuit encore très douce où le thermomètre affichera de 10 à 16 degrés, votre lundi 1er juin débutera sous un beau soleil. Le temps restera calme et sec sur l'ensemble de l'Ubaye et du département. Le vent d'ouest soufflera jusqu'à 40 km/h et les températures amorceront une baisse avec des maximales plus respirables comprises entre 26 et 31 degrés. Le vrai changement de décor aura lieu mardi. L'épisode de forte chaleur prendra définitivement fin sur les Hautes-Alpes avec le retour des nuages, de la fraîcheur et d'un risque de pluie parfois orageuse en cours de journée. Le mercure dégringolera pour n'afficher plus que 21 à 25 degrés l'après-midi.
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0: La météo des Hautes-Alpes avec Météo Alpes Durance.
1: Le calme règne ce soir dans la vallée de l'Ubaye et sur l'ensemble des Hautes-Alpes, mais un net rafraîchissement se destine enfin pour le début de la semaine. Après une nuit encore très douce où le thermomètre affichera de 10 à 16 degrés, votre lundi 1er juin débutera sous un beau soleil. Le temps restera calme et sec sur l'ensemble de l'Ubaye et du département. Le vent d'ouest soufflera jusqu'à 40 km/h et les températures amorceront une baisse avec des maximales plus respirables comprises entre 26 et 31 degrés. Le vrai changement de décor aura lieu mardi. L'épisode de forte chaleur prendra définitivement fin sur les Hautes-Alpes avec le retour des nuages, de la fraîcheur et d'un risque de pluie parfois orageuse en cours de journée. Le mercure dégringolera pour n'afficher plus que 21 à 25 degrés l'après-midi.
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0: 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Il est 1h.
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